0: 都会出现的一种状况。
1: 连日来，极端热浪席卷了欧洲多国，法国气温接连刷新历史同期高温记录，空调、电扇等纳凉产品销量激增。
2: 23号，法国全国平均气温达到29.8摄氏度，打破2019年7月和2003年8月创下的29.4摄氏度的全法单日平均气温记录。巴黎一家商店内聚集了大批前来抢购的顾客。
3: Écoutez, je suis venu, mais j'ai même pas pris encore mon café. Ce matin, j'ai couru ici pour acheter un ventilateur, éventuellement une clim, mais en fait, il y avait plus rien.